0: Je vais m'accrocher.
1: Attends.
0: Oh, merci. Oui, qu'est-ce que c'est?
1: Three, it's 3539-4539.
0: I'm recruit 4.
1: Have a good 4.
2: 64986.
1: 64. And the bird is over.
3: Stage that Manzanita Markham.
1: Medic 71.

0: Oh, c'est ça, c'est un peu, ouais.
1: Ok, ça me fait des bruits. One side didn't see any of the people.